0: Rappelle-toi que Dieu ne te juge pas. Il t'aime, te pardonne et te donne un nouveau départ.
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4: La méditation de Joyce Meyer, votre vitamine quotidienne.
5: Il a promis que ton amour, ô Éternel, s'étende jusqu'à moi et ton salut selon ce que tu as promis. Psaume 119, verset 41. Certains chrétiens érigent la lecture de la Bible et le temps passé avec Dieu en loi. Mais c'est la relation d'amour que nous entretenons avec lui qui devrait nous motiver à lire sa parole et à entrer dans sa présence et non un sentiment de devoir. Jésus a dit « Si vous m'aimez, vous suivrez mes enseignements. » Jean 14, verset 15. Ce qu'il voulait nous dire, c'était « Si vous m'aimez et marchez dans la communion avec moi, vous garderez forcément mes commandements. Si vous aimez réellement Dieu, l'obéissance coulera de source pour vous. » Il l'a promis.
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0: La prière du juste a une grande efficacité et tu es justifié en Jésus-Christ.
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Mon Dieu pourvoira à tous tes besoins selon sa richesse, avec gloire en Jésus-Christ.

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5: Hey, toi, passe le mot. Le Seigneur dit, c'est moi qui vous redonne de l'espoir. Oui, c'est moi. Ésaïe 51, verset 12. En ce début d'année, Dieu lui-même vient te réconforter. Alors, passe le mot.

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0: Loue Dieu dans les bons comme dans les mauvais jours, car Dieu agit même quand tu ne le vois pas.
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5: La méditation de Joyce Meyer, votre vitamine quotidienne.
6: Il a promis que ton amour, ô Éternel, s'étende jusqu'à moi et ton salut selon ce que tu as promis. Psaume 119, verset 41. Certains chrétiens érigent la lecture de la Bible et le temps passé avec Dieu en loi. Mais c'est la relation d'amour que nous entretenons avec lui qui devrait nous motiver à lire sa parole et à entrer dans sa présence et non un sentiment de devoir. Jésus a dit « Si vous m'aimez, vous suivrez mes enseignements. » Jean 14, verset 15. Ce qu'il voulait nous dire, c'était « Si vous m'aimez et marchez dans la communion avec moi, vous garderez forcément mes commandements. Si vous aimez réellement Dieu, l'obéissance coulera de source pour vous. » Il l'a promis.
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0: Dieu te dit n'aie pas peur, car l'amour...
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4: Hé, hey, toi, passe le mot. Le Seigneur dit, c'est moi qui vous redonne de l'espoir. Oui, c'est moi. Ésaïe 51, verset 12. En ce début d'année, Dieu lui-même vient te réconforter. Alors, passe le mot.

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5: La méditation de Joyce Meyer, votre vitamine quotidienne.
6: Il a promis que ton amour, ô Éternel, s'étende jusqu'à moi et ton salut selon ce que tu as promis. Psaume 119, verset 41. Certains chrétiens érigent la lecture de la Bible et le temps passé avec Dieu en loi. Mais c'est la relation d'amour que nous entretenons avec lui qui devrait nous motiver à lire sa parole et à entrer dans sa présence et non un sentiment de devoir. Jésus a dit « Si vous m'aimez, vous suivrez mes enseignements. » Jean 14, verset 15. Ce qu'il voulait nous dire, c'était « Si vous m'aimez et marchez dans la communion avec moi, vous garderez forcément mes commandements. Si vous aimez réellement Dieu, l'obéissance coulera de source pour vous. » Il l'a promis.
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4: Hé, hey, toi, passe le mot. Le Seigneur dit, c'est moi qui vous redonne de l'espoir. Oui, c'est moi. Ésaïe 51, verset 12. En ce début d'année, Dieu lui-même vient te réconforter. Alors, passe le mot.

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4: La méditation de Joyce Meyer, votre vitamine quotidienne.
5: Il l'a promis. Que ton amour, ô Éternel, s'étende jusqu'à moi et ton salut selon ce que tu as promis. Psaume 119, verset 41. Certains chrétiens érigent la lecture de la Bible et le temps passé avec Dieu en loi. Mais c'est la relation d'amour que nous entretenons avec lui qui devrait nous motiver à lire sa parole et à entrer dans sa présence, et non un sentiment de devoir. Jésus a dit « Si vous m'aimez, vous suivrez mes enseignements. » Jean 14, verset 15. Ce qu'il voulait nous dire, c'était « Si vous m'aimez et marchez dans la communion avec moi, vous garderez forcément mes commandements. Si vous aimez réellement Dieu, l'obéissance coulera de source pour vous. » Il l'a promis.
4: Si vous souhaitez avoir plus d'encouragement de Joyce Meyer, abonnez-vous gratuitement à la newsletter sur joycemeyer.fr.

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4: Hé, hey, toi, passe le mot. Le Seigneur dit, c'est moi qui vous redonne de l'espoir. Oui, c'est moi. Ésaïe 51, verset 12. En ce début d'année, Dieu lui-même vient te réconforter. Alors, passe le mot.

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5: La méditation de Joyce Meyer, votre vitamine quotidienne.
6: Il l'a promis. Que ton amour, ô Éternel, s'étende jusqu'à moi et ton salut selon ce que tu as promis. Psaume 119, verset 41. Certains chrétiens érigent la lecture de la Bible et le temps passé avec Dieu en loi. Mais c'est la relation d'amour que nous entretenons avec lui qui devrait nous motiver à lire sa parole et à entrer dans sa présence, et non un sentiment de devoir. Jésus a dit « Si vous m'aimez, vous suivrez mes enseignements. » Jean 14, verset 15. Ce qu'il voulait nous dire, c'était « Si vous m'aimez et marchez dans la communion avec moi, vous garderez forcément mes commandements. » Si vous aimez réellement Dieu, l'obéissance coulera de source pour vous. Il l'a promis.
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4: Hé, hey, toi, passe le mot. Le Seigneur dit, c'est moi qui vous redonne de l'espoir. Oui, c'est moi. Ésaïe 51, verset 12. En ce début d'année, Dieu lui-même vient te réconforter. Alors, passe le mot.

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4: La méditation de Joyce Meyer, votre vitamine quotidienne.
5: Il a promis que ton amour, ô Éternel, s'étende jusqu'à moi et ton salut selon ce que tu as promis. Psaume 119, verset 41. Certains chrétiens érigent la lecture de la Bible et le temps passé avec Dieu en loi. Mais c'est la relation d'amour que nous entretenons avec lui qui devrait nous motiver à lire sa parole et à entrer dans sa présence, et non un sentiment de devoir. Jésus a dit « Si vous m'aimez, vous suivrez mes enseignements. » Jean 14, verset 15. Ce qu'il voulait nous dire, c'était « Si vous m'aimez et marchez dans la communion avec moi, vous garderez forcément mes commandements. Si vous aimez réellement Dieu, l'obéissance coulera de source pour vous. » Il l'a promis.
4: Si vous souhaitez avoir plus d'encouragement de Joyce Meyer, abonnez-vous gratuitement à la newsletter sur joycemeyer.fr.

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5: Hey, toi, passe le mot. Le Seigneur dit, c'est moi qui vous redonne de l'espoir. Oui, c'est moi. Ésaïe 51, verset 12. En ce début d'année, Dieu lui-même vient te réconforter. Alors, passe le mot.

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4: La méditation de Joyce Meyer, votre vitamine quotidienne.
5: Il a promis que ton amour, ô Éternel, s'étende jusqu'à moi et ton salut selon ce que tu as promis. Psaume 119, verset 41. Certains chrétiens érigent la lecture de la Bible et le temps passé avec Dieu en loi. Mais c'est la relation d'amour que nous entretenons avec lui qui devrait nous motiver à lire sa parole et à entrer dans sa présence, et non un sentiment de devoir. Jésus a dit « Si vous m'aimez, vous suivrez mes enseignements. » Jean 14, verset 15. Ce qu'il voulait nous dire, c'était « Si vous m'aimez et marchez dans la communion avec moi, vous garderez forcément mes commandements. Si vous aimez réellement Dieu, l'obéissance coulera de source pour vous. » Il l'a promis.
4: Si vous souhaitez avoir plus d'encouragement de Joyce Meyer, abonnez-vous gratuitement à la newsletter sur joycemeyer.fr.

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5: Hé, toi, passe le mot. Le Seigneur dit, c'est moi qui vous redonne de l'espoir. Oui, c'est moi. Ésaïe 51, verset 12. En ce début d'année, Dieu lui-même vient te réconforter. Alors, passe le mot.
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5: La méditation de Joyce Meyer, votre vitamine quotidienne.
2: Il l'a promis. Que ton amour, ô Éternel, s'étende jusqu'à moi et ton salut selon ce que tu as promis. Psaume 119, verset 41. Certains chrétiens érigent la lecture de la Bible et le temps passé avec Dieu en loi. Mais c'est la relation d'amour que nous entretenons avec lui qui devrait nous motiver à lire sa parole et à entrer dans sa présence et non un sentiment de devoir. Jésus a dit « Si vous m'aimez, vous suivrez mes enseignements ». Jean 14, verset 15. Ce qu'il voulait nous dire, c'était « Si vous m'aimez et marchez dans la communion avec moi, vous garderez forcément mes commandements. Si vous aimez réellement Dieu, l'obéissance coulera de source pour vous. » Il l'a promis.
5: Si vous souhaitez avoir plus d'encouragement de Joyce Meyer, abonnez-vous gratuitement à la newsletter sur joycemeyer.fr.

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4: Hey, toi, passe le mot.

Seigneur dit, c'est moi qui vous redonne de l'espoir. Oui, c'est moi. Ésaïe 51, verset 12. En ce début d'année, Dieu lui-même vient te réconforter. Alors, passe le mot.

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4: La méditation de Joyce Meyer, votre vitamine quotidienne.
5: Il a promis que ton amour, ô Éternel, s'étende jusqu'à moi et ton salut selon ce que tu as promis. Psaume 119, verset 41. Certains chrétiens érigent la lecture de la Bible et le temps passé avec Dieu en loi. Mais c'est la relation d'amour que nous entretenons avec lui qui devrait nous motiver à lire sa parole et à entrer dans sa présence, et non un sentiment de devoir. Jésus a dit « Si vous m'aimez, vous suivrez mes enseignements. » Jean 14, verset 15. Ce qu'il voulait nous dire, c'était « Si vous m'aimez et marchez dans la communion avec moi, vous garderez forcément mes commandements. Si vous aimez réellement Dieu, l'obéissance coulera de source pour vous. » Il l'a promis.
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1: Il y a pour toi des projets de bonheur, un avenir et de l'espérance. Dieu te le rappelle aujourd'hui.
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4: Hé, hey, toi, passe le mot. Le Seigneur dit, c'est moi qui vous redonne de l'espoir. Oui, c'est moi. Ésaïe 51, verset 12. En ce début d'année, Dieu lui-même vient te réconforter. Alors, passe le mot.

0: Je marche par l'esprit.
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4: La méditation de Joyce Meyer, votre vitamine quotidienne.
5: Il l'a promis. Que ton amour, ô Éternel, s'étende jusqu'à moi et ton salut selon ce que tu as promis. Psaume 119, verset 41. Certains chrétiens érigent la lecture de la Bible et le temps passé avec Dieu en loi. Mais c'est la relation d'amour que nous entretenons avec lui qui devrait nous motiver à lire sa parole et à entrer dans sa présence et non un sentiment de devoir. Jésus a dit « Si vous m'aimez, vous suivrez mes enseignements » Jean 14, verset 15. Ce qu'il voulait nous dire, c'était « Si vous m'aimez et marchez dans la communion avec moi, vous garderez forcément mes commandements. Si vous aimez réellement Dieu, l'obéissance coulera de source pour vous. » Il l'a promis.
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0: N'oublie pas ce que te dit Jésus. Tout est possible à celui qui croit.
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5: Hé, toi, passe le mot. Le Seigneur dit, c'est moi qui vous redonne de l'espoir. Oui, c'est moi. Ésaïe 51, verset 12. En ce début d'année, Dieu lui-même vient te réconforter. Alors, passe le mot.

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4: La méditation de Joyce Meyer, votre vitamine quotidienne.
5: Il a promis « Que ton amour, ô Éternel, s'étende jusqu'à moi et ton salut selon ce que tu as promis. » Psaume 119, verset 41. Certains chrétiens érigent la lecture de la Bible et le temps passé avec Dieu en loi. Mais c'est la relation d'amour que nous entretenons avec lui qui devrait nous motiver à lire sa parole et à entrer dans sa présence et non un sentiment de devoir. Jésus a dit « Si vous m'aimez, vous suivrez mes enseignements. » Jean 14, verset 15. Ce qu'il voulait nous dire, c'était « Si vous m'aimez et marchez dans la communion avec moi, vous garderez forcément mes commandements. Si vous aimez réellement Dieu, l'obéissance coulera de source pour vous. » Il l'a promis.
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0: c'est parler à cœur ouvert avec ton père.
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0: Rappelle-toi que Dieu ne te juge pas. Il t'aime, te pardonne et te donne un nouveau départ.
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5: Hé, toi, passe le mot. Je vous aime tous de la tendresse de Jésus-Christ. Philippiens 1, verset 8. Dieu te remplit de son amour pour que tu puisses aimer tous ceux qui t'entourent. Alors, passe le mot.

0: prière du juste a une grande efficacité et tu es justifié en Jésus-Christ.
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0: non de légalisme. Elle apporte des promesses, non des lois. Des principes pour une vie bonne, non la condamnation. Beaucoup s'efforcent de se conformer à un mode de vie chrétien. Mais ils ne sont pas heureux parce qu'ils s'attachent à des lois plutôt qu'à leur relation avec Dieu. Si votre marche est difficile parce que vous croyez que vous devez donner, que vous devez lire la Bible, que vous devez prier, que vous devez marcher dans le fruit de l'Esprit, je vous encourage à arrêter de penser en termes d'obligation. Vous découvrirez que Dieu, dans sa grâce, mettra en vous le désir de faire ce qui conduit à une vie victorieuse.
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0: Dieu pourvoira à tous tes besoins selon sa richesse avec gloire en Jésus-Christ.
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0: Il est 2h.
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4: Hé, hey, toi, passe le mot. Je vous aime tous de la tendresse de Jésus-Christ. Philippiens 1, verset 8. Dieu te remplit de son amour pour que tu puisses aimer tous ceux qui t'entourent. Alors, passe le mot.